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se barricader, ils se sentaient menacés. Aucune trace d'effraction, rien n'a été volé. Ils se sentaient menacés, mais pourtant, il a laissé l'agresseur entrer. Il ne s'est pas méfié d'un visage qui, certainement, lui paraissait familier. Un assassinat perturbant, dont la police aura du mal à dire si le mobile était personnel ou politique, jusqu'à l'envoi en recommandé d'une lettre à l'épouse de la victime.

va tout ça être terminé. Dominique, pouvez-vous nous éclairer sur les circonstances de la mort et surtout sur le profil potentiel du meurtrier ? Tout à fait, Christophe. La police pense d'abord qu'il s'agit très probablement d'un homme, étant donné la violence du coup porté à la tête. Mais les enquêteurs n'excluent aucune piste. En effet, sous l'emprise de la colère, une femme pourrait avoir porté le coup fatal. On pense notamment à l'affaire Jacqueline Sauvage. Je n'avais rien prévu de si létal, de si définitif. Je voulais simplement le confronter à ses actions, lui faire admettre la vérité. Peut-être que j'espérais des excuses, une forme de rédemption.

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Une posture pour détendre mon dos, mes bras, mes épaules et l'arrière de mes jambes. Je me place debout face à mon bureau et je dépose mes paumes de main bien à plat sur le bureau. Et je marche vers l'arrière, le plus loin, de manière à ce que mes jambes soient sous mes fessiers et je peux les séparer à peu près de la largeur de mes hanches. Je respire et je relâche complètement ma tête vers le sol. Et je laisse mes épaules s'ouvrir naturellement. Je sens l'étirement à l'arrière de mes jambes, mais je peux plier mes jambes si c'est trop. L'important dans cette variante du chien tête en bas, c'est de sentir la colonne vertébrale qui s'allonge, qui s'étire, l'ouverture de mes épaules et la tête vers le bas.

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Aujourd'hui, on m'a juste dit bonjour, ça va. Je préfère qu'on dise bonjour Stan ou mon cher Stanislas. Il faut ajouter quelque chose après, ça va. Sinon, autant rien dire. Ça m'a beaucoup blessé. Quand on dit juste ça va, j'ai l'impression qu'il manque quelque chose. Quand on dit juste bonjour à quelqu'un, on peut avoir l'impression...

salut, ça va mon garçon? Comment vas-tu Stanislas? Bonjour Geneviève, bonjour mon cher Mathieu, bonjour Emmanuel, bonjour Nicolas, bonjour François, bonjour Jacques, bonjour Charles.

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0: à 5 francs 09 72, la livre est à 8 francs 37 50, le Deutsche Mark à 3 francs 38 10, le franc suisse à 4 francs 02 75 et le yen à 4 francs 50.
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0: L'art n'est pas à mes yeux une réjouissance solitaire. Il est un moyen d'émouvoir le plus grand nombre d'hommes en leur offrant une image privilégiée des souffrances et des joies communes.
1: Au moment d'écrire, il faut vraiment prendre le pouvoir, quoi.
2: Je crois que ce qui est beau dans les livres et donc dans l'écriture, c'est de ralentir un petit peu le monde. Pour moi, c'est ça d'abord et avant tout.
3: Bonjour, vous écoutez votre fichier Rilly. Et ce que je préfère dans la vie à part être une fille à PD, c'est lire des livres dans lesquels il y a de plus en plus de représentations de tous ces amis qui m'ont attribué ce titre de noblesse fièrement porté. Mes amis queer, homo, lesbiennes, bi ou asexuels, ceux avec qui j'ai grandi, du collège à aujourd'hui, ceux dont c'est le moi, puisque nous sommes en juin, ceux qui ont façonné bien des littératures et des combats, et auxquels l'émission sera consacrée, les LGBTQIA+.
4: Bonsoir Paris, yeah!
3: Et ceux qui m'ont permis d'être au plus tôt une bonne alliée, du moins bah, je fais au mieux, ce sont mes parents. Et je ne vais pas vous raconter l'anecdote prochaine parce qu'ils sont dans le studio avec moi aujourd'hui, assis autour de la table, mais bien parce que cette conversation un peu gênante sur le moment, je pense avec du recul, que n'importe quel enfant queer aurait aimé la voir avec sa famille. Alors je dois avoir 11 ans et mon frère 13. Nous sommes à table avec mon papa et ma maman et ils nous balancent comme ça au milieu du repas, hein, comme un cheveu sur la soupe, que nous pouvons aimer qui on veut, qu'on pourra ramener des filles ou des garçons à la maison, que pour eux, l'important c'est qu'on soit heureux.
5: Merci maman, merci papa.
3: Et ce n'est pas parce que je n'ai jamais eu à m'inquiéter pour moi, oui bah je suis hétéro, hein, boring, que ça ne m'a pas empêché de m'inquiéter pour mes proches. Et aujourd'hui, c'est Le Chant de la Rivière de Wendy Delorme, un sublime roman saphique dont j'avais vraiment, vraiment envie de vous parler, qui va me prêter ces mots pour ouvrir l'émission. Et je m'inquiète du sort des personnes de ton peuple, celles et ceux qui ont traversé les frontières du genre que la morale cadenasse, les tranchées de la binarité qui séparent les deux classes que sont l'homme et la femme, telles que les conçoivent ceux qui attisent la haine qui gronde partout, comme celles et ceux qu'on appelle déviants, ou contre les étrangers, même s'ils sont nés ici, même s'ils fuient un pays en guerre, les bombes et la famine. »

0: Je crois que je ne me souviens pas des premiers personnages non hétéronormés que j'ai rencontrés dans des livres. Je crois que comme toutes les personnes ayant grandi avant l'explosion d'Internet, une lesbienne était forcément ultra masculine, butch ou rien, à la Josiane Balasko dans Gazon Maudit. Une goudou en somme.
1: À

0: Ceci était un message de l'association des hommes qui aiment les goudous mais qui aimeraient qu'elles soient pas goudous.
1: Et les homos, eh bien forcément, eux étaient forcément pour la redite efféminée à l'excès.
2: Je n'y arriverai jamais quand même là. J'ai cassé ma biscotte.
3: D'accord, tu as cassé ta biscotte, c'est un désastre. Mais devant une situation de ce genre, il est important de savoir réagir en homme, en vrai homme. Tu as compris?
2: Oui, bien sûr. Mmh. Oui, ça tu as raison, je veux bien.
3: Tu dois te dire, calmement, solennellement, Albin, tu l'as cassé, d'accord. Mais au fond, ça n'est pas si grave. Pense que ta vie n'est pas finie pour ça. Essaie encore, prends une autre biscotte.
2: Oui, tu as raison, parce que finalement, ça n'est pas très grave, parce que quand même, j'ai encore d'autres biscottes.
1: Les personnages queer ont pendant longtemps été caricaturaux et sujets à moquerie, véhiculant des stéréotypes qui ont toujours la dent dure. Exemple personnel et anecdotique, car sans conséquence. Quand je me coupe les cheveux très courts, on me dit lesbienne. Quand je porte un anneau dans le nez, on me pense aussi lesbienne. Ces représentations dépréciatives stéréotypes ne permettent pas aux adolescents et adolescentes homosexuels d'avoir une bonne image d'eux-mêmes, ni d'assumer qui ils sont.
4: Forcément, moi je me disais la meilleure couverture. Pour que personne ne se doute de quoi que ce soit, je vais me trouver une fille, la plus jolie même. Et comme ça, ce sera ma couverture ultime en quelque sorte. Ensuite, quand je suis rentré en centre de formation, pour faire rire mes coéquipiers, je me suis mis à imiter le coach en cassant mon poignet comme lui. Je me rappelle à l'époque, tout le monde disait qu'il avait parfois des manières un peu de gay, des manières féminines. Il dit ouais, donc toi tu vas jouer là, toi tu joues là. Et ça faisait rire tout le monde. Et en fait, ce qui est hyper triste dans cette histoire, c'est que moi qui savais que j'avais des pensées envers les hommes, J'ai pour le coup recréé une scène homophobe juste pour faire rire tout le monde parce que je savais que ça allait marcher. C'est complètement une couverture. Si t'en es à te foutre de la gueule des homos à ce point-là, c'est aucune chance que tu le sois.
1: Avant d'être bouleversé par l'histoire d'amour entre deux amis d'enfance dans Le Chant de la Rivière de Wendy Delorme, d'être touché par le personnage de John John dans Mrs. Land, d'Odur Ava Olafsdottir, d'être chamboulé par les revirements passionnels d'Evelyn Hugo, l'héroïne si populaire de Taylor Jenkins Reid, de me sentir impuissante face à la douloureuse transition d'Alison dans le roman Là où vivaient les gens heureux de Joyce Maynard, d'être totalement ébranlé par l'homosexualité d'Aloès dans mon coup de cœur de 2024 Nous traverserons des orages d'Anne-Laure Bondou, eh bien, je ne me souviens pas d'avoir croisé beaucoup de personnages queer dans mon enfance. Pas étonnant que mes premières représentations de personnes gays soient Stevie ou Laurent Ruquier. Avant de me rendre compte que Ziggy dans Starmania aussi. Oui, j'ai été un peu longue à la détente et pourtant, il y avait quelques indices. Tout

0: Voilà, bah, ne me jetez pas la pierre, hein, chacun son rythme. Surtout qu'en France, la représentation des gays n'est quand même pas une priorité. En 1973, on commence à s'intéresser au sujet avec une émission consacrée à l'homosexualité qui s'appelait, tenez-vous bien, Médicale. Oui, parce que dans notre beau pays, si être homosexuel n'est plus pénalement répressible depuis 1982, seulement, hein, il faudra attendre 1992 pour qu'on reconnaisse enfin que l'homosexualité n'est pas une pathologie psychiatrique. Et la pop culture fait pendant longtemps les frais de cette homophobie légitimée par des pseudo-spécialistes scientifiques.
1: La culture populaire a longtemps véhiculé cette croyance homophobe, jusqu'à modifier le texte de certains programmes, comme celui de la série culte Dynasty. Nous sommes en 1981. Un des personnages, Steven, fait son coming out devant sa famille. Voici la version américaine.
2: I'm a homosexual, Dad. I'm gay. And I want you to face it. And say it. Say it. Steven is gay. Somebody say it.
3: Steven is gay.
1: Et voici la traduction française.
4: Je ne suis pas comme vous tous, papa. Il faut me croire et accepter la vérité. Allez, dites ce que vous pensez. Allez, dites-le. Steven est malade.
3: Steven est malade.
0: En 2008, je découvre le film Harvey Milk, de l'un de mes réalisateurs préférés, Gus Van Sant, d'ailleurs ouvertement homosexuel. Dans ce biopic, il retrace le destin d'un des premiers hommes politiques à assumer son homosexualité et à se battre pour le droit des LGBT, avant d'être assassiné. Il dira d'ailleurs « Si une balle devait traverser mon cerveau, laissez-la détruire toutes les portes de placard. » Un personnage visiblement haut en couleur qui vaudra à Sean Penn l'Oscar du meilleur acteur pour son interprétation.
5: La société n'existe pas sans la famille.
6: On n'est pas contre ça.
5: Deux hommes peuvent-ils se reproduire ?
6: Non, mais Dieu sait que ce n'est pas faute d'essayer.
0: À la même époque, toujours de l'autre côté de l'Atlantique, c'est la joueuse de tennis 5 fois première mondiale, Billie Jean King, qui est la première personnalité à faire son coming out lesbien en 1981. Et sans surprise, en 24 heures, elle perd tous ses sponsors. Nous, il faudra attendre 1999 pour que la joueuse de tennis Amélie Mauresmo embrasse sa compagne devant les caméras, ce qui lui vaudra son lot de caricatures. C'est sans doute la peur du retour du bâton qui fait que si peu de personnalités assument publiquement leur orientation sexuelle. Alice Coffin s'interroge sur ce manque de visibilité dans son incroyable essai « Le génie lesbien ». En 2015, pour justifier leur refus de signer la charte des médias contre l'homophobie, certains journaux français prétextent le risque d'une approche communautaire du traitement de l'information. Les journalistes français sont en effet assez frileux à évoquer l'homosexualité et s'illustrent dans la placardologie. Ils taisent ou déforment, font des allusions implicites plutôt que de nommer un gay, une lesbienne comme telle. Alors pourquoi le dissimuler quand la personnalité elle-même ne s'en cache pas ? Quand ils sont si peu représentés face à l'étalage de la vie privée des hétérosexuels considérés comme la norme.
1: Catherine Lara.
7: Qu'est-ce que vous regardez en premier chez un homme ?
8: Sa femme.
0: Ces limites avec lesquelles vivent les LGBTQIA+, Dorothy Allison a passé sa vie à s'en défaire par l'écriture. Tout au long de ma vie, il y a toujours eu quelqu'un pour essayer de fixer les limites de qui et de ce que j'allais être autorisée à être. En tant que personne issue de la classe ouvrière, une intellectuelle qui connaît une ascension sociale, mais qui sait où est sa place. En tant que lesbienne, une lesbienne acceptable, ne mettant pas trop en avant les détails de sa pratique sexuelle. En tant qu'écrivaine, une auteure humble, consciente d'être une femme, consciente de sa relation aux vrais écrivains et qui écoute ses éditeurs. Ce qu'il y a de commun entre toutes ces limites, c'est que leur pouvoir le plus destructeur réside dans ce que je peux être persuadée de me faire à moi-même. Les murs de la peur, de la honte et de la culpabilité que je peux être encouragée à construire dans mon esprit. En 2022, je suis en Grèce et j'entends pour la première fois le banger, autrement dit le tube de l'été, de Central Cee.
9: How can I be homophobic? My bitch is gay.
0: S'il devient rapidement une trend TikTok et est scandé partout, force est de constater que l'homophobie tue toujours. Depuis le mariage pour tous, en 2013, les actes et violences homophobes ont explosé de 78% et ne cessent d'augmenter. Les ados victimes d'homophobie font 7 fois plus de tentatives de suicide que les autres. Si les thérapies de conversion sont officiellement interdites depuis 2022, le mois dernier, j'ai signé et appelé à signer une pétition pour que cette interdiction de torturer les jeunes queers soit adoptée à l'échelle européenne. Et oui, en 2025, on en est encore là. On ne peut être en sécurité en portant jupe en cuir et moustache que dans l'intimité de son salon.

Certes, les représentations évoluent, et heureusement. Les stéréotypes mortifères liés aux années sida ont laissé place à une esthétique de strass et paillettes plébiscitée par Netflix, avec notamment l'incontournable Sex Education, dont je vous ai déjà parlé dans cette émission, ou des télécrochets vitaminés comme Drag Race, un concours de drag queen importé des États-Unis qui ne peut rendre malheureux que les épileptiques. La pop culture fait de plus en plus de place aux dites minorités, personnages queer, racisés, handicapés. Les scénaristes sont de plus en plus inclusifs, et je déteste ce terme. Une représentation qui tend à se normaliser et qui dérange encore. Je me souviens d'une pote qui me dit en soirée « Oui, mais vraiment, maintenant, on ne peut plus rien regarder sans qu'il y ait un personnage gay ou noir ou les deux, c'est fatigant à force. » Bon, je vous passe la suite de son discours, mais vous avez l'idée. J'aurais dû lui citer Monique Wittig, qui affirmait que rien de ce qui est humain est étranger. J'aurais dû lui dire qu'ils sont là, partout, depuis toujours, qu'ils ne sont pas à la marge, mais assis à côté d'elle, sur le canapé, qu'on n'a pas à les inclure, justement, puisque nous faisons déjà société ensemble. Que s'ils sont devenus adultes avec uniquement des représentations hétéronormées à la télé, on peut aussi s'identifier à eux dans les quelques programmes qu'ils leur offrent, des rôles sans caricature. Lui citer Dorothy Allison, dont j'ai déjà parlé plus tôt. Tout dans notre culture, livres, télévision, films, écoles, mode, est présenté comme étant vu, entendu ou façonné par une seule et unique personne. Même si vous savez que vous ne partagez en rien cet imaginaire standard, si vous aimez la country plutôt que le classique, si vous êtes critique dans vos lectures, si vous prenez du recul face aux informations, si vous êtes lesbienne et pas hétérosexuelle et vivez entourée de votre petite communauté atypique, vous êtes tout de même conditionné par cet hégémonisme ou par votre résistance à celui-ci. Bref, enlevez les queers de ma vie et je n'ai plus de passé, de souvenirs de vie sociale. Bon, la tristesse en somme.

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Mède, Apollon était tellement amoureux du prince de Sparte Hyacinthe qu'il lui enseigna à tirer à l'arc et à jouer de la lyre. Mais bon, le pauvre homme sera tué par un dieu jaloux. Et on en parle d'Achille et Patrocle qui roucoulent jusque sous les murs de Troie. Romance d'ailleurs sublimement racontée par Adeline Miller dans son roman Le Chant d'Achille. Dans son œuvre Le Banquet, Platon parle du désir homosexuel, et c'est d'ailleurs la seule œuvre dans toute la littérature grecque classique à faire référence à l'homosexualité féminine. Il reconnaissait d'ailleurs Sappho comme dixième muse. Ah, Sappho, la poétesse grecque de Lesbos qui est la première voix lesbienne. Une voix qui peut exprimer de la jalousie quand l'objet de son désir est courtisé par un bellâtre. Il me semble comme un dieu, l'homme qui est près de toi. Écoutant ta douce voix et ton rire exquis qui font battre mon cœur si fort dans ma poitrine. Si je te vois un instant, alors tous mes maux me quittent, ma langue se brise et un feu soudain s'insinue dans mon sang. Je ne peux plus voir. Mes oreilles sont pleines de bruit, de tout mon corps je frissonne et transpire, je suis pâle comme l'herbe brûlée par le soleil. Dans ma fureur, je ressemble à une femme morte. Mais j'oserais. Un désir pour une amante qui n'est pas sans évoquer la poésie incroyable d'Audre Lorde. Poétesse afro-américaine, essayiste et militante féministe lesbienne, engagée dans le mouvement des droits civiques en faveur des afro-américains. Figure emblématique du Black Arts Movement. Elle est l'une de mes derniers coups de cœur en poésie et manie aussi bien l'invective que l'érotisme. Parle terre et bénis-moi d'abondance. Fais couler le ciel mielleux depuis mes hanches. Dressés comme des montagnes sur une vallée ouverte, creusée par la bouche de la pluie. Et j'ai su quand je l'ai pénétré que j'étais grand vent au creux de ces forêts, les doigts bruissants des murmures, le miel à couler de la coupe fendue, empalé sur une lance de langue, sur le bout de ses seins, sur son nombril, et mon souffle hurlant dans ses entrées depuis des poumons de douleur. Goulu comme un goéland ou une enfant, je me balance fort sur la terre, encore et plus fort, encore.

Des auteurices et personnages gays, il y en a quelques-uns et quelques-unes d'extrêmement canoniques. Proust, en premier, avec son superbe personnage, le baron de Charlus, un personnage aussi libidineux qu'orgueilleux. Publié anonymement en 1911, Coridon, d'André Gide, est un texte fondamental dans l'histoire des représentations de l'homosexualité. Il vise à démontrer, en allant aussi bien sur le terrain des sciences naturelles que de la psychanalyse, que l'homosexualité n'est en rien contre nature, et revendique une place dans la société pour les homosexuels. Un texte particulièrement courageux à l'époque. Les textes suivants, Les faux monnayeurs et Si le grain ne meurt, finissent de lever le voile sur l'homosexualité de l'auteur. En 1928, en Angleterre, Radcliffe Hall, qui aimait porter des vêtements d'homme et se faire appeler John, publie Les puits de solitude, un roman qui fait scandale par son sujet, le lesbianisme. Un quotidien, le Sunday Express, publie une critique de James Douglas intitulée « Un livre qui doit être interdit », dont le contenu est résumé ainsi. « Je préférerais donner à un garçon sain ou à une fille saine une fiole de cyanure d'hydrogène que ce roman. » Le ministre de l'Intérieur exige que le livre soit retiré de la vente. Le roman, interdit en Angleterre, est vendu à 1 million d'exemplaires aux États-Unis entre 1928 et 1943. Dans Notre-Dame des Fleurs, Jean Genet raconte la prostitution, la prison et son amour pour les mauvais garçons. Dans Thérèse et Isabelle, Violette Leduc raconte l'histoire d'amour de deux lycéennes. Dans La chambre de Giovanni, James Baldwin raconte la vie parisienne de David, tiraillé entre son attirance pour un autre homme, Giovanni, et pour sa fiancée, Ella. Et pourrait-on parler de littérature queer sans évoquer Oscar Wilde, qui fut condamné à 2 ans de prison pour homosexualité ? En 1998, paraît « Caresser le velours » de Sarah Waters, un roman historique sur la découverte du saphisme, et dans ce récit, une jeune écaillère d'huîtres s'éprend d'une artiste de music-hall. En littérature jeunesse et young adulte, les récits queer ont de plus en plus de succès, comme en témoigne la saga « Heartstopper » d'Alice Haussmann, véritable succès de librairie, et sur Netflix. En France, les auteuristes comme Philippe Besson, Baptiste Beaulieu, Éric Chacour, Constance Debré, Wissem Belkacem que nous avons entendu plus tôt, Panayotis Pasco, Élodie Font, Fatima Das et tant d'autres racontent et témoignent de cette marge. Dans Eddie Bellegueule, Édouard Louis écrit son homosexualité dans un monde rural et une famille particulièrement retors. Et avant de devenir lesbienne à 35 ans, notre autrice féministe punk préférée, Virginie Despentes, racontait déjà les sexualités à la marge à coups de grands coups de grolle. Une autrice qui ne mâche jamais ses mots pour écrire aussi bien le désir que le sordide, un peu comme Sexy Sushi.

Et voilà, votre fichier Rilly, c'est fini pour aujourd'hui. J'espère que cette émission vous aura donné envie de lire plus d'autrices queer, de vous plonger dans cette histoire qui est la nôtre et qui ne s'arrêtera jamais. Car la littérature queer n'est pas prête de disparaître, n'en déplaise aux censeurs pudibonds et autres faf. Certaines maisons d'édition se spécialisent même dans la littérature queer, comme Bookmark Édition, les éditions Fier, les éditions Cœur de Lune, Homo Romance ou encore Reine de Cœur. Et oui, tout n'est pas encore racheté par Bolloré. Je vais vous souhaiter une bonne Pride et un très bon début d'été. Pour ma part, je compte bien boire des caipirinha pailletés avec mes copaines de tous les genres et de toutes les sexualités à qui cette émission est bien sûr dédicacée. Et je finirai avec une citation de Dorothy Allison. « Ne renonce pas à l'amour, n'enterre pas ton cœur dans un trou. » Et pourquoi pas ?

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0: Salut, c'est Bac à Disque, l'émission qui se sent en vacances dès qu'il y a un petit rayon de soleil. Alors là, aujourd'hui, il est caché, mais c'était mieux avant-hier, on va dire. Bon, alors, mais même avec du soleil, le programme reste le même. Voilà, on est en studio et on a sorti un disque du Bac à Disque. On va en parler, le regarder et l'écouter, surtout, car on est là pour la musique et on fera des liens avec d'autres artistes, d'autres groupes, d'autres chansons ou d'autres chanteurs ou chanteuses. Voilà, et aux manettes, c'est Rémi, chaud comme Marseille. Il attend le top départ pour lancer la première chanson du disque du jour et l'envoyer sur vos postes DAB+ et sur lastationb.fr. Et le disque du jour, justement, c'est quoi ? Eh bien, direction 1995 en France, à Marseille, mais pas que. L'artiste, c'est Akhenaton. Alors, certains disent Akhenaton, voilà. Donc, à vous de choisir votre camp, mais vous pouvez aussi l'appeler Chill, AKH ou Sentenza. Quant au titre de l'album, il tient en trois mots, Metek et Matt, et il commence comme ça.
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1: La Cosca Akhenaton accompagnée de Mario Castiglia au chant. Attention la petite voiture, ça va tirer. Et Evangelista Luigi à la guimbarde. Voilà, ce sont les origines, voilà, en tout cas la mafia italienne mise en fiction par le rappeur Akhenaton, voilà, avec toujours son talent pour le storytelling. Donc la Cosca, bah, c'est aussi le nom d'un studio et d'un label, un studio qui a ouvert ses portes en 97 à Marseille et qui appartient au groupe IAM. Voilà. Donc c'est le morceau d'ouverture, assez dense comme le reste de l'album, de notre album du jour, donc Metal Kemat, 19 titres à sa sortie en 95, 19 titres qui se cachent derrière une belle pochette. Voilà, couleur sépia, donc un homme nous fait face, on ne voit que la moitié de son visage, l'autre moitié, bah, vous la découvrez si vous ouvrez le disque. Et donc cet homme, il est donc à la gauche de la pochette, il a un style un petit peu entre pêcheur ou marin, il a une petite casquette, une veste velours côtelé. Alors dans la vraie vie, il s'appelle Scipione et c'est l'oncle d'Akhenaton, moi un ami de l'oncle d'Akhenaton, voilà, j'ai trouvé cette info. Donc il nous fait face car il est en pleine partie d'échecs face à nous, il sourit. Alors à mon avis le coup qu'il va porter risque d'être fatal. Donc dans sa main il a un roi, mais pas n'importe lequel puisque c'est un pharaon, donc on peut se douter que ce pharaon, bah, c'est Akhenaton l'original, celui d'Égypte. En arrière-plan il y a un paysage urbain, des toits, des fenêtres, un escalier et des feuilles de papier aussi. En haut à droite le nom du chanteur, donc Akhenaton, dans une mise en scène qui reprend les codes de l'islam, mosaïque arabo-musulmane, du vert, du blanc, et plus bas, le titre de l'album, Metek Emat. Donc Metek, c'est un mot d'origine grecque, comme la ville phocéenne. Le Metek, c'est donc l'étranger qui vivait à Athènes mais n'avait pas les mêmes droits que les citoyens. Mat, bah forcément, c'est la victoire aux échecs. Metek Emat, c'est donc le nom de ce disque, mais c'est aussi le titre d'une chanson de cet album, donc Akhenaton, Metek Emat.
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0: Akhenaton, Metakemat, extrait de notre album du jour. Donc Akhenaton, on connaît tous, hein, c'est une figure musicale et médiatique qui nous accompagne depuis plus de 30 ans maintenant. Mais je vais quand même rebrosser un rapide portrait. Donc évidemment, vous vous en doutez, difficile de ne pas évoquer IAM quand on parle d'Akhenaton, parce que AKH et son groupe sont carrément, on peut le dire, indissociables. Mais avant ça déjà, donc Akhenaton, il découvre le rap à l'âge de 14 ans aux États-Unis. Il avait de la famille aux États-Unis. Il sera l'un des précurseurs du mouvement hip-hop en France, et parce que, ouais, voilà, pas seulement qu'à Marseille. Et donc, dès 1986, il monte un premier groupe de rap qui s'appelle Lively Crew avec Keops, puis un deuxième qui s'appelle les B-Boy Stance, avec l'arrivée donc de Shuriken avec le duo. Et donc, après, bah, d'ailleurs, si vous êtes curieux, sur Lina, il y a une petite vidéo des B-Boy Stance qui sont interviewés sur un plateau télé. Ils sont tout jeunes. Elle est assez marrante, cette vidéo. Je vous invite à aller voir ça. Et puis de nouveaux membres arrivent, donc Imhotep, Freeman et Kefren. Et donc le groupe prend un nouveau nom, maintenant ils vont s'appeler IAM. Et donc IAM, donc c'est le premier vrai projet d'IAM, c'est une cassette sortie en 90 qui s'appelle Concept. Je vais vous donner maintenant une petite anecdote rap qui traîne sur cette cassette. Donc c'est une cassette autoproduite qui va tomber entre les mains de Rockin' Squad d'Assassin et de son frère Vincent Cassel, qui était de passage à Marseille, et d'un certain Joey Star. Et la cassette va remonter sur Paris, parce que Joey Star va trouver ce son vraiment, moi ce qui se passe, ce qui est dessus, il trouve ça vraiment super. Et en gros, ça va booster la motivation du jeune groupe NTM, a priori, qui à l'époque était qu'à tous à ses débuts. Et voilà, ils ont écouté cette cassette, ils se sont dit qu'il y avait de la concurrence et qu'il fallait faire mieux. Mais revenons à IAM, donc en 1991, donc c'est le premier vrai album du groupe, c'est De la planète Mars. 93 arrive Ombre et Lumière, volume 1 et 2, album sur lequel on retrouve le très décalé et très connu Je danse le Mia, voilà, très dansant aussi. Mais on retrouve aussi des titres comme Le Feu ou Le Sachet Blanc. L'album va donner lieu à une victoire de la musique 2 ans plus tard, en 95. 1995, c'est aussi l'année justement du premier disque solo d'Akhenaton, mais je vous en parle juste après la pause musicale qui arrive, et justement ça va être un extrait d'Ombre et Lumière d'IAM. Le morceau c'est Le 7, c'est parti.
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Le 7, I Am, c'est quasiment un morceau d'Akhenaton tout seul, hein, sur l'album Ombre et Lumière qui précède le premier album solo, le vrai premier album solo d'Akhenaton, notre disque du jour dans Bac à Disques, Metek et Mat. Donc en 1994, Akhenaton justement va commencer à se poser la question d'un album solo. Alors je pourrais vous résumer tout ça, mais je préfère vous lire plusieurs extraits condensés de l'autobiographie d'AKH qui a été publiée en 2010, qui s'appelle Plan B aux éditions Don Quichotte. Alors ça va peut-être être un petit peu long ce que je vais lire, mais tout va être dit, ça va être beaucoup plus simple plutôt que je vous fasse un résumé un peu foireux. Attention, c'est parti pour la lecture. J'ai commencé à écrire mon premier album solo sur la tournée Le Dragon s'éveille. Depuis le mixage d'Ombre et Lumière à New York, j'avais le cerveau en ébullition. La terre promise du rap avait agi en moi comme un formidable coup de turbo. En quelques semaines, j'avais puisé de l'énergie et de l'inspiration pour les 2 années à venir. Une fois la tournée terminée, je me suis donc totalement investi dans la réalisation de Metek et Mat. Je l'ai écrit dans mon appartement rue de la République, seul, en vase clos. Pour cet album, j'avais choisi de tout faire en solitaire. Je me sentais un peu étouffé, certainement à cause de la longue tournée que nous venions de faire. Depuis 89, j'avançais avec I Am en ligne droite, 7 jours sur 7, 8 heures par jour. À tort ou à raison, j'aspirais à une forme de cassure. Et surtout, je voulais me prouver que j'étais capable de réaliser un album seul, sans Joe, ni Pascal, ni Eric. Avec le recul, si je devais refaire Metek et Mat, ce serait avec les membres du groupe, mais à l'époque, la solitude relevait d'une respiration nécessaire. J'avais déjà en réserve quelques textes écrits durant l'enregistrement d'Ombre et Lumière, notamment la chanson du titre Metek et Mat. Les paroles des autres morceaux me sont venues assez facilement. Le véritable challenge allait plutôt intervenir dans la phase d'écriture musicale. Pour la première fois de ma carrière, je composais seul les musiques sur mes claviers et ma MPC 3000, acquise grâce au succès du Mia. Metek et Mat est un disque introspectif dans le prolongement de certains titres d'Ombre et Lumière. Je voulais y exprimer les différents aspects de ma personnalité, à la fois occidentale et profondément orientale, nostalgique et épanouie, rieuse et tourmentée, insolente et introspective. Dans mon album, ce sont Abdelhakim, Chill et Akhenaton qui parlent tour à tour. Et pour cause, j'évoque un homme spirituel, passionné d'histoire, préoccupé par le monde et cependant fan de football, autant de passions faciles à conjuguer sans antinomie. Metek et Mat, donc, est un album intimiste par excellence, sans doute la première autobiographie de l'histoire du rap. Au fil de l'écriture, je replongeais dans mon enfance, de mes premiers émois mystiques. C'est aussi le disque de mes racines, il raconte mes origines, retrace le parcours de mes grands-parents immigrés napolitains, évoque ma culture italienne, loin des clichés sur le folklore, le côté bordélique des rituels et surtout, loin de la vision hollywoodienne de la mafia. Fort logiquement, j'ai décidé d'enregistrer et de mixer mon disque à Naples, puis sur l'île de Capri. Deux ambiances, deux beautés différentes. Capri pour le panorama, la tranquillité, la mer et le tourisme haut de gamme. Naples pour le peuple et les ruelles, où beau et laid se côtoient en harmonie. Je crois au pouvoir des lieux et des villes sur l'inspiration. Voyez, tout est dit. Pourquoi j'aurais essayé de résumer tout ça? Donc j'ai juste un petit élément que j'ai coupé, mais que je vous précise quand même, il n'est pas tout seul, il est accompagné de Cut Killer sur ce disque. Mais bon, voilà, il n'est pas vraiment tout seul. Allez, on écoute un nouvel extrait musical, et justement ça va être le calme comme essence.

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1: Le calme comme essence Akhenaton, toujours sur Station B dans Bac à Disque, et on parle justement de son premier album solo Metek et Matt. Bah, ce disque et son succès va ouvrir les voies à d'autres projets solo de quasiment tous les membres d'IAM et des groupes qui gravitent autour. Donc par exemple Shuriken en 98 va sortir Où je vis, Freeman, le Palais de Justice avec Karim Leroy en 99, Kiops lui va enregistrer les sessions des compiles Sad Hill en 97, la première notamment, Faflarage, Def Bond, Troisième Oeil, la FF, en fait tous les groupes qui sont liés de près ou de loin à IAM vont s'engouffrer là-dedans et vont aussi sortir des disques. Alors je vous aurais bien passé un morceau de chacun de ces disques, mais il aura fallu faire un choix. Ce sera donc Shuriken, l'autre rappeur d'IAM. Donc en 99, il sortait Où je vis, avec un single magistral Samouraï, un très bon morceau, qu'on va l'écouter maintenant sur Station B, en fait pour mon plus grand plaisir, parce que j'adore ce morceau, Samouraï.

Shuriken, Samouraï. J'aurais aussi pu choisir un extrait d'album Le Palais de Justice de Freeman, un album que j'ai beaucoup fait tourner sur ma platine. En tout cas, voilà, il y a beaucoup de disques solo qui vont sortir après celui d'Akhenaton autour d'IAM. Revenons à Metekemat. Avec les années, le disque il va avoir des rééditions et au fil des années, la tracklist elle va évoluer avec l'ajout de singles qui vont contribuer au succès de l'album, alors qu'ils en étaient absents à la base. Donc, par exemple, Bad Boys de Marseille, partie 2, avec la FF et Shuriken, une version qui fait suite au Bad Boys de Marseille qui était présent sur la première version du disque, mais voilà, le disque a été lancé une première fois avec des premiers singles, puis après ils ont lancé Bad Boys de Marseille partie 2 qui a beaucoup tourné la radio et donc qui a été ajouté à l'album. Les deux versions sont bien, mais j'ai une préférence pour la deuxième partie, elle est plus dansante, plus ensoleillée, plus marseillaise en fait. Il y a un autre morceau qui va s'ajouter aussi en 97, c'est J'ai pas de face, une satire sur le monde de l'industrie musicale, et donc forcément il y a un morceau qui s'appelait 361 degrés qui lui va disparaître de Metekemat pour laisser de la place justement. Bon allez, on se fait un petit kiff ensoleillé, on va écouter les Bad Boys de Marseille partie 2, morceau qui a participé donc au succès du disque Metekemat, AKH, la FF et Oncle Chew, Bad Boy de Marseille. J'étais à Marseille la semaine dernière, tous les matins je chantais ça.

Bad Boy de Marseille, partie 2, Akhenaton, Shuriken et la FF, et aussi surtout celle qui aura fait partie que d'un temps de la Funky Family, Karima. Au refrain de cette chanson, voilà, elle est aussi présente sur d'autres chansons du disque, de notre disque du jour, au refrain ou au cœur. Donc bah, Karima, à l'origine, donc, je suis allé me renseigner, elle était bien, c'était une membre à part entière de la Funky Family. Et là, on a été écartée quand le groupe a voulu durcir la sonorité de sa musique. Et voilà, donc elle est, après ça, elle a essayé de faire des trucs un peu toute seule. Ça n'a pas trop fonctionné et elle est décédée en 2019. Donc l'AFF, ils sont présents sur trois des morceaux de la version finale de Metek et Matt. Et c'est vraiment ce parrainage d'Akhenaton va quand même aider le groupe à se faire connaître. Ça va un peu même propulser le groupe. Mais je ne m'attarde pas trop sur l'AFF parce que je n'ai jamais été un grand fan de ce groupe, à part justement sur quelques featuring comme celui-ci par exemple. Et pour les amateurs, bah, sachez que Laura Luciano, membre du groupe, vient de sortir un nouvel album qui s'appelle Magma. Et d'autres petites anecdotes, si vous êtes curieux, sur le disque Sad Hill de Keops en 1997, Stomy Bugsy fait une version, alors je sais pas si on peut appeler ça une parodie ou une reprise, je sais pas comment, ou un remix. Stomy Bugsy fait, on va dire une parodie de ce morceau qui s'appelle Le Playboy de Sarcelles. C'est sa version à lui où il parle de son amour des femmes. Retour à Metek et Matt. Sur ce disque, Akhenaton, lui, va explorer plusieurs facettes de sa musique et de sa personnalité. Donc, il va parler de ses origines italiennes, de son amour pour l'Amérique, sa conversion à l'islam, mais aussi des sujets plus légers, comme ses défauts physiques ou ses problèmes avec l'administration française. Voilà, donc c'est un album très riche dont on a souvenir, du moins les morceaux les plus légers sont forcément ceux qui sont les plus connus. On oublie plus facilement la partie peut-être plus intimiste, mais en même temps, comment résister à l'humour d'Akash quand il s'attaque par exemple à son conseiller des acédiques ? Vous ne me croyez pas, c'est parti.

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1: Ayuken, AKH en mode Street Fighter, bientôt sur toutes les consoles pour éclater des types, des acédiques. Alors c'est l'équivalent de France Travail pour les plus jeunes, ça parle sûrement pas à beaucoup de monde, les acédiques aujourd'hui. Un morceau d'humour et d'humeur, voilà, qui va apporter quelques soucis à Akhenaton. D'ailleurs il évoquera en 97 avec Ayam cette petite aventure ou mésaventure sur le morceau Dangereux sur l'album L'école du micro d'argent. Bah tiens justement, on écoute ça.

I Am, dangereux, extrait de l'école du micro d'argent, sorti 2 ans après notre album du jour et clairement un classique du rap français, avec aussi une très grosse évolution du rap et des sons pour le groupe. C'est un album qui ne vieillit pas. Alors ça pourrait par contre être le seul défaut de notre disque du jour. Certains morceaux, quand on réécoute l'album, certains morceaux sonnent un petit peu trop à l'ancienne musicalement. Quelques choix sont un peu datés et aussi le flow d'Akhenaton. Voilà, ça manque de fluidité, des choses qui va acquérir un petit peu plus, moi qui vont être plus maîtrisées avec l'école du micro d'argent. C'est le seul défaut du disque du jour. Mais voilà, les textes et tout ce qui est raconté, ça rehausse le tout et certains morceaux sont vraiment très réussis. Donc voilà, c'est de tout point de vue, c'est un succès mérité. Ça reste un très bon disque. Bah tiens d'ailleurs, petite curiosité découverte en préparant cette émission, la qualité des textes de cet album sera arrivée jusqu'aux oreilles de Jean-Louis Murat, chanteur, poète, amoureux des mots. Et donc en 98, sur le disque Live in Dolores, Murat reprenait le morceau Au fin fond d'une contrée, une reprise étonnante de ce morceau de Metek et Matt, version guitare et petits oiseaux. On écoute ça.

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Jean-Louis Murat au fin fond d'une contrée. Sa version, sa reprise même live étonnante d'un morceau d'Akhenaton 3 ans après notre disque du jour Metek et Matt. Allez, je vais essayer de brosser tout ce qui va arriver derrière ce disque. Il y a beaucoup, beaucoup de choses parce que Akhenaton enregistre donc beaucoup. Donc déjà des disques avec IAM 97, donc l'école du micré d'argent, je le disais tout à l'heure. 2003, Revoir un printemps. Bon après, je vais pas vous donner tous les titres, mais juste les dates. 2007, 2013, 2017, 2019, 2021 et 2023 pour le dernier venu qui s'appelle HH History. Du côté d'AKH en solo, et ben 2001, Sol Invictus. 2002, Black Album. 2006, Soldat de Fortune. 2015, Je suis en vie. À côté de ça, bah, vous ajoutez des projets collaboratifs avec Faf Larage, Vust Lyriciste, Nicolas Craven, Keops, Just Music Beats et des tonnes de featuring. Voilà. On n'oublie pas non plus qu'il a fait 2 films et des livres. On va dire que ça ne chôme pas. Il ne fait pas souvent aller aux acéliques en fait. Pour mettre tout ça en musique, j'ai choisi un extrait d'un disque sorti en 2022 en collaboration avec Nicolas Craven. L'album, c'est Latin Quarter, donc partie 1 et 2. Il y a 2 disques. Nicolas Craven, il est originaire de Montréal, producteur, et en fait il a soumis plusieurs sons à Akhenaton et à IAM, et donc ça va donner un disque, donc le disque Latin Quarter, qui est clairement, ça peut être clairement considéré comme un disque solo d'AKH, produit par Nicolas Craven, avec là encore un œil sur l'actualité, des souvenirs d'enfance, et à ce jour je pense que c'est l'un des meilleurs derniers projets en date d'Akhenaton. On écoute donc Déjà Mort en featuring avec Ransom sur une production de Nicolas Craven. Non.

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1: Déjà mort, Akhenaton, Nicolas Craven et Ransom en 2023, extrait de Latin Quarter. Voilà, on arrive à la fin de cette émission qui était consacrée à Metekemat, le premier album solo d'Akhenaton. On va se quitter, bah, comme toujours, avec le dernier morceau du disque, un de mes favoris aussi qui s'appelle Je combats avec mes démons. Akhenaton, bah, il évoque son rapport à l'écriture, l'imagination mystique, le mal et surtout la religion musulmane. Voilà, si vous avez le disque d'un disque issu des rééditions, bah, vos albums se concluent peut-être plutôt par Bad Boys de Marseille partie 2 ou par J'ai pas de face. Voilà, tout dépendra de l'édition que vous avez entre les mains. Aux manettes ce soir, c'était Rémi, au micro Antoine. Restez à l'écoute sur le DAB+ à Caen ou sur lastationb.fr. On se quitte donc avec Akhenaton, Je combats avec mes démons. Allez, aïoli les amis.
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0: That's right. There's an old school and a new school. Chères auditrices, chers auditeurs, bonsoir, bienvenue sur Station B. Ce soir, c'est concert, un concert de Girma Beyene et Akale Wube. Girma Beyene est une véritable légende de la musique éthiopienne. Après avoir accepté l'invitation du groupe Akale Wube à revenir sur scène pour un concert mémorable au studio de l'Ermitage à Paris, l'aventure ne pouvait pas s'arrêter là. Sous la direction de Francis Falsetto, directeur de la célèbre série éthiopique, un disque réunissant Girma et Akale Wube a vu le jour. Il s'agit du numéro 30 de la collection éthiopique. Il s'intitule Girma Beyene et Akale Wube Mistakes and Purpose. Il est paru en 2017. Avant de retrouver le concert enregistré le 21 novembre 2023, lors de leur passage au bal monté du Bazarnum à Caen, je vous propose d'écouter une interview menée par Manu de Radio Bazarnum. On y retrouve Francis ainsi que deux membres de Akale Wube, Loïc et Paul.
1: Bonjour, nous nous retrouvons autour de la table de Radio Bazarnaum avec un plateau haut en couleur aujourd'hui, avec des musiciens et puis celui que j'appelle producteur, mais il va plus nous définir, il est justement là pour ça, quelle est son activité et pourquoi il vient nous rendre visite. Deux musiciens, je vous l'ai dit, Loïc Réchard et Paul, nom de famille Paul ?
2: Paul Bouclier,
1: et puis Francis Falsetto qui est entre autres le fondateur du label éthiopique. C'est bien ça, Francis ?
3: C'est pas un label, en fait.
1: C'est pas un label, première précision.
3: D'une maison de disques.
1: Est-ce qu'on peut dire que c'est une collection, par exemple ?
3: C'est une collection, carrément, oui. C'est une collection qui s'appelle Éthiopique, qui a une petite sœur qui s'appelle Ethiosonic. Éthiopique conserve surtout des musiques d'archives qui remontent à un demi-siècle. Et Ethiosonic, c'est au contraire, c'est la musique contemporaine éthiopienne d'aujourd'hui, qu'elle soit produite en Éthiopie, dans la diaspora éthiopienne, ou par ce qu'on appelle les Felenj, ça veut dire les étrangers, les gens comme Akale Wube, par exemple.
1: Alors j'ai cru comprendre que cette musique avait eu un âge d'or, un moment où elle s'est extrêmement développée. C'était à quelle période, ça,
3: pour qu'on... Je dirais que c'est les 20 dernières années du règne de Haïlé Selassie, c'est-à-dire 1955-1974. Si on veut absolument mettre des limites temporelles, c'est cette époque-là, du milieu des années 50 au milieu des années 70.
1: Une musique qui s'est pratiquée dans des clubs, qui était très populaire, c'était quoi un peu la vie de cette musique-là, le développement à l'époque ?
3: Ça n'avait rien à voir avec ce qui peut se faire aujourd'hui ici. En gros, ça n'était que des orchestres institutionnels, c'est-à-dire c'était l'orchestre de la garde impériale, l'orchestre de la police, l'orchestre de l'armée, avec les grands chanteurs. Il faudrait imaginer en France Edith Piaf, Johnny Hallyday et puis je ne sais pas n'importe quel autre chanteur français accompagné par l'orchestre de la garde républicaine,
1: des orchestres d'État. En fait.
3: Absolument, mais c'est ça, quand je dis institutionnel, c'est ça que je voulais dire.
1: Et finalement, les musiciens étaient salariés, et
3: absolument,
1: ça leur donnait un niveau de vie convenable que d'être, d'être musicien, mais pas forcément.
3: Ça mérite un certain nombre de bémols, puisque en Éthiopie, comme dans d'autres cultures aussi, être musicien, c'est pas un si bon plan que ça, quoi. On est un peu, comment dire, il y a un mot qui me manque, là. On est un petit peu des citoyens de seconde zone.
1: Okay.
3: Même si on est une pop star, quoi. Donc, bien sûr, c'était la sécurité de l'emploi, d'une certaine manière. Mais ce qui est étrange, j'y reviens dessus, c'est que ce soit des orchestres officiels avec des grands chanteurs groovy, quoi. Donc ça, il y a eu d'autres phénomènes comme ça sur l'Afrique, hein, mais bon, pour l'Éthiopie, c'était
1: alors
3: un port d'entrée.
1: C'est l'aspect un peu historique des choses, et puis il est plus tard, dans les années 80 ou 90, tu vas nous dire ça, tu es tombé en écoute de cette musique. Tu as eu un flash.
3: Quelque chose comme ça, oui. Je tombe par hasard, un jour sur un disque de Mahmoud Ahmed, qui est devenu maintenant quelque chose d'énorme, en étant juste séduit par cette musique et ne connaissant rien à ses petits frères et petites sœurs éthiopiennes. La musique moderne éthiopienne était totalement inconnue sous nos latitudes. C'est sûrement une des dernières musiques d'Afrique à avoir rejoint les oreilles occidentales. Et donc, à partir de là, j'ai tiré le fil. Parce qu'en écoutant ce disque, on ne savait même pas si le chanteur
1: existait encore,
3: vivant ou pas, quel était son statut dans son pays. Ouais. C'était pas...
1: Et donc, un premier chanteur, un contact pris, puis plusieurs contacts, puis l'idée de se lancer sur un catalogue, sur essayer de faire des recherches, j'imagine, et puis ensuite de les rééditer.
3: Ben,
1: c'est bien de ça qu'il s'est
3: très vite, je me suis rendu compte qu'il y avait une sorte de mine d'or musicale, quoi. Qu'il n'y avait pas que Mahmoud Ahmed, oui, et Remel Amela, qui était génial.
1: Et voilà. Puis après, les choses s'accélèrent. De toute façon, l'histoire s'accélère un peu, puisque la collection prend pied. Et puis là, il y a quand même un succès public, quand même. Ça a pas mal marché.
3: Il s'en est pas vendu 10 millions, quand même. Mais c'est une très belle histoire. Je veux dire, les premiers que j'ai publiés, ça devait être, si je ne me trompe pas, en 97, personne ne connaissait une traître note de la musique éthiopienne moderne.
1: Absolument.
3: On peut dire que son statut a énormément changé en 20-25 ans, quoi. Donc, à ce titre-là, oui, ça va.
1: Alors, il y a cette anecdote qui est quand même une anecdote de taille avec le film de Jarmusch, quand même.
3: Oui.
1: Hein, dont on entend souvent parler maintenant quand il s'agit de jazz éthiopien. Moi, je sais que les gens qui ne connaissent pas l'éthio-jazz, c'est une bonne manière de leur dire aussi, bon, d'abord, qu'il y a une collection qui existe, qui est très exhaustive quant à la musique éthiopienne, au jazz éthiopien. Ça a aidé au développement du
3: certainement, de la collection. Certainement, on ne peut pas nier une chose pareille, bien sûr. D'autant moins que il a failli décrocher la Palme d'Or à Cannes. Il a eu juste le prix d'après, quoi.
1: On va encore faire un grand saut de puce dans l'histoire pour arriver à l'époque actuelle où on se retrouve autour de cette table avec des musiciens qui ont eux aussi, à un moment, j'imagine, eu un flash pour l'éthio jazz, ont craqué sur cette musique, l'ont développé, ont fait des compositions. Ça s'appelle Akale Wube, un groupe qui existe depuis combien de temps maintenant, Loïc?
4: Une quinzaine d'années.
1: Une quinzaine d'années quand même, ouais. Avec plusieurs albums.
4: Ouais, bah on a fait 4, hein, c'est ça, 3 instrumentales et puis l'album avec Guirma.
1: Et donc cette rencontre avec Guirma, orchestrée un peu par Francis aussi.
4: Plus qu'un peu. Guirma recommandé par Francis, puisqu'on jouait déjà dans une forme instrumentale, comme tu disais, en fait on a commencé par relever des morceaux éthiopiques. Et puis, on a composé aussi en suivant un peu les mêmes principes, en trouvant ce qui nous inspirait dans cette musique. Et puis, c'est Francis qui nous a proposé de jouer avec Guirma. Et donc, voilà, on a joué avec lui. Puis ensuite, la suite de l'histoire avec le disque, l'enregistrement.
1: Alors, on glisse juste l'histoire de Guirma au passage, qui est un chanteur qui a immigré aux États-Unis.
4: Ouais.
1: Et qui a donc arrêté de faire de la musique, c'est bien ça, pendant quasiment une trentaine d'années.
4: Oui, c'est ça. Bah, l'autre jour, ils m'ont reparlé dans la voiture, l'histoire avec le Walias Band, quand ils sont allés aux États-Unis. Et ce qu'ils m'expliquaient, c'était qu'un certain nombre de membres du groupe ont commencé à vouloir revenir chez eux, parce qu'il y avait des gens qui les attendaient, etc. Et lui, il a fait partie de ceux qui y sont restés. Et puis, bon, bah, je pense que ça ne s'est pas passé comme il en aurait rêvé. Donc après, il a enchaîné des petits boulots, etc. Il n'a pas arrêté la musique, c'est-à-dire qu'il est resté quand même à l'affût de tout ce qui se passait. Voilà, c'est ça. Et souvent, quand on en parle avec lui, on se rend compte que tout ce temps où il n'a pas été sur scène, il a continué à avoir toujours l'oreille sur ce qui se passe. C'est peut-être aussi grâce à ça qu'aujourd'hui, après une petite période où il a fallu qu'il se réacclimate quand même pour revenir sur scène et tout, musicalement, il est là, il est présent, voilà.
1: Et un Guirma qui est resté musicien et qui est resté compositeur aussi. Enfin, c'est des morceaux. Vous travaillez sur des compositions de Guirma, je me rends pas compte.
5: L'album est rempli presque exclusivement de compos de Guirma, ou alors des morceaux auxquels il a participé. Mais par contre, qui ont tous été écrits avant qu'il émigre aux États-Unis. C'est un groupe de morceaux qui marche ensemble, parce que c'est que des chansons d'amour, et c'est que des chansons d'amour pour la même femme. Oui. Et donc c'est
1: comme tu l'as dit, un groupe de morceaux.
5: Ouais, ça fait vraiment. Ça raconte une histoire, c'est la sienne, et je pense qu'il a écrit ses morceaux parce qu'il en avait besoin. Et puis après, sa vie a changé, on a essayé de le pousser un petit peu parfois pour en écrire. Mais je pense que c'est quelqu'un qui écrit des morceaux quand il en ressent le besoin. Et cette histoire d'amour qui a été très intense et dont il parle avec émotion dans toutes ses chansons, à ce moment-là, il fallait qu'il traduise tout ça. Il l'a traduit en chanson.
1: Et du coup, comment ça s'est fait, ce travail, cette rencontre, Francis, elle était quand même audacieuse, c'était pas gagné d'avance?
3: Bien sûr, bien sûr.
1: Ça aurait pu très mal se passer.
3: On évite de s'engager dans les mauvais plans, quand même. Mais non, ce que je voudrais reprendre juste une petite chose qu'a dit Loïc, qui n'est pas inexacte.
4: Ça y est, j'ai dit une bêtise, je savais. Que...
3: c'est pas une bêtise.
4: Forcément, dire des trucs historiques à côté de Francis, c'est quand même...
3: Ah oui, parce que c'est pas moi qui suis allé vers vous pour vous proposer Guirma. C'est Akel Ewoubé qui est venu vers moi en me disant « On joue de la musique éthiopienne, ici et ça, tout ça. On aimerait bien, on a une résidence dans tas de clubs à Paris, on aimerait bien inviter des artistes, est-ce qu'il y a des gens qui peuvent nous recommander ?» Et j'ai mentionné le nom de Guirma, et ils ont tous bondi, ils connaissaient tout à fait de quoi il s'agissait. Et c'est comme ça que ça s'est fait. J'insiste beaucoup là-dessus, sur ce petit détail, évidemment. Ce n'est pas une erreur historique, mais bon, comment les choses... Et il faut que les deux parties, l'orchestre et les chanteurs, soient d'accord de se rencontrer. J'ai amené les disques de Akel Ewoubé à Guirma pour lui faire écouter. Je dis, voilà, les musiciens... Parce que lui, il me tannait de son côté. En me disant, mais pourquoi tu ne me trouves pas à moi un groupe comme tu as fait pour Marmoud, pour un tel, pour un tel. Donc voilà comment ça s'est goupillé. Donc moi, je veux faire une petite correction, c'est que je suis très hostile à faire remonter les petits vieux sur scène, quoi. Voilà, il faut que les petits vieux aient envie, quoi.
1: Absolument.
3: C'est pas une histoire de projet commercial, musico-commercial, c'est juste un projet artistique.
1: En tout cas, c'est une aventure que vous continuez de vivre, avec des tournées quand même importantes. Ça va de ce côté-là?
4: Bah là, on fait une...
1: L'Ethio Jazz plaît au public encore?
4: Ouais,
1: on dirait.
4: Ouais. Hein. Bah ouais. Puis c'est Guirma, quoi. C'est vraiment une personnalité aussi particulière. Hein. Il a son truc à lui qu'il faut, je pense, se couler dedans. Là, c'est vrai qu'on voit qu'on a... On a un mois de tournée, je trouve que c'est bien parce qu'on a le temps aussi de prendre le temps de rentrer dans son univers et comme tu le dis, en simplicité. Je crois qu'il n'y a pas besoin d'en rajouter tellement.
1: Et du coup, vous vivez un renouvellement à chaque concert. Enfin, ça continue d'évoluer votre aventure avec Guirma.
4: Ouais.
1: Plus que de s'épuiser.
4: Ça évolue, même si, comme disait Polo, on ne fait pas forcément des nouvelles compositions et tout ça, mais... Ça continue dans le... Voilà, on affine ce qu'on a, on essaie d'être au plus proche de ce qu'il donne, et je trouve que ça fonctionne bien, ouais.
1: Oui, Francis.
3: Brièvement, je peux dire, en tant que témoin, comme oreille externe, extérieure, je veux dire, la rencontre à Akel Ewoubé et Guirma, c'est totalement inespéré. Je veux dire, comment ça fonctionne? Je veux dire, c'est
1: musicalement, humainement,
3: humainement, c'est ça qui est super important. C'est humainement, musicalement, aucun problème. Mais humainement, que ça fonctionne, quoi. C'est quand même des gens de culture, d'âge très différents. Ça, je veux dire, moi, de l'extérieur, je peux dire chapeau, bravo.
5: Bah, et puis c'est pour nous, il y a eu la rencontre musicale, l'enregistrement, tout ça, quelque chose d'assez intense. Mais il y a eu, on a tous découvert un copain. Et à titre personnel, mais je pense pour tout le monde, moi c'était la première fois, un copain, vraiment un pote, avec cette différence d'âge et de culture.
1: Oui.
5: Alors si on peut avoir une relation privilégiée et super sympa avec quelqu'un de plus âgé, mais là... Là, ça a passé. Il nous balance des vannes, il nous taquine, on se chamaille, on a des discussions, on n'est pas d'accord sur tout, loin de là, et on y va. Il n'y a
1: c'est
5: pas
1: possible,
5: de ah ben non, il faut pas dire ça parce que c'est devenu un vrai copain et il nous fait des bonnes surprises sur scène et en dehors de scène. Et donc voilà, l'histoire, elle est musicale et puis elle est extra-musicale.
1: Elle est humaine.
5: Exactement.
1: Et c'est comme ça que se font les grandes histoires.
5: Et, les, et juste, les gens qui sont venus le voir sur scène, les gens ressentent une sympathie presque sympathie, instantanée. La fin des concerts, c'est toujours... la première fois, on a vu les gens arriver, on est tout contents, puis ils passent devant nous, ils vont direct sur Guirma, et puis ils ont envie de le prendre dans ses bras. Et de... Il y a une sympathie naturelle qui se dégage.
1: Toute cette histoire est fort bien relatée. On vous souhaite qu'elle dure le plus longtemps possible, de vous éclater un maximum, musicalement et humainement, comme tu l'as dit, Paul. Merci, Francis, de nous avoir rendu visite. On est très fiers de vous accueillir aujourd'hui au Bazar Naum. Et tout va bien se passer sur scène, puisque le concert va pas tarder à se dérouler. Je ne sais pas quand est-ce que nos auditrices et auditeurs sur Station B et sur Radio Bazar Naum entendront cette interview. Mais en tout cas, nous, on est dans l'impatience que ce concert se déroule.
0: Merci, Manu, pour cette interview. On retrouve sans plus attendre le concert.

Merci beaucoup. Thank you.

0: Merci beaucoup. 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

Merci. 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

0: Merci beaucoup. 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
1: Vous êtes sur Station B et on écoute le concert de Guirma Beyene et Akel Coupé enregistré au Bazar Nahum le 21 novembre 2023.

Calais Aubin, merci beaucoup.

0: Merci. Calm. Calm. C'est bon, c'est calme. 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Calm. C'est bon, c'est calme. 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Je t'aime.
1: We love Monsieur you. Germain Bayonnet.
0: Love you, love you. Love you.
1: 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Bayonnet from Ethiopia.
0: 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Merci beaucoup. Thank you, thank you, thank you, thank you.
2: Voilà, quel magnifique concert au Bazarnum ce soir du 21 novembre 2023. Un grand merci à Manu pour la collaboration. Merci à Loïc et à Akalibube d'avoir permis d'effectuer cet enregistrement. Merci aussi à Samno pour le travail minutieux et le temps passé au mixage de ce concert. On se retrouve très bientôt sur Station B pour de prochains événements musicaux. Et d'ici là, restez à l'écoute de notre antenne.

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